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1: Il est 7h les amis, bienvenue sur Move, bienvenue dans l'un de ces derniers Wake Up Mix. Et ouais, c'est moi, c'est Rome qui vous accompagne aujourd'hui. Et période de fête nationale oblige, on va se mettre en mode rap français dans ces 30 premières minutes de mix. Vous êtes peut-être déjà en vacances, ou vous profitez du jour férié, ou totalement au contraire, vous êtes en train de charbonner. Dans tous les cas, pas d'inquiétude, je suis là pour vous accompagner avec du gros son. Vous pouvez tout à fait m'envoyer vos petits messages ou vos demandes de morceaux. Ça se passe sur Instagram, DJ Serum, D-J-S-E-R-O-M. Vous m'envoyez un petit DM ou une story et on va pas perdre plus de temps. Place au mix, place au rap SR, les amis. C'est le Wake Up Mix et ça démarre dès maintenant. Bienvenue.
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gros carton du rap marseillais à l'instant, Belzins Breakdown de Booga. D'ailleurs, je vous avais fait une spéciale Marseille, hein. J'avais reçu plein de messages. Je crois que ça vous a bien plu. On va repartir dans le 9-4, direction Vitry-sur-Seine. Voici AP, Mokobé et Rinka, 113. Ouais, gros sur nous.

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0: Classique de la Queen, Queenie Baby dans le Wake Up Mix. C'était Qui peut me stopper pour finir cette première partie. N'hésitez pas à me dire si vous avez kiffé. Vous m'envoyez un petit DM ou une story sur DJ Serum, D-J-S-E-R-O-M sur Instagram. Et pour le prochain mix, on se mettra en mode rap US. J'ai encore plein de gros classiques à vous balancer. En attendant, vous restez bien connectés. On est de retour tout de suite sur vous.
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0: Badur et L2B, c'était Congolaise sur Move.
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0: Bon mardi à vous, j'espère que vous avez la chance de profiter de ce jour férié en mode totalement posé, ou alors au contraire, vous êtes en plein charbon. Dans tous les cas, vous êtes au bon endroit. Je m'occupe de vous avec le bon son sans pub de Move. On repart avec ce classique du Prince de Bel-Air, Will Smith. On s'écoutera Miami et dans l'immédiat. Voici le nouveau Leto, c'est Chéri Coco sur Move.
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1: Et dans mon drop aujourd'hui, je vous fais découvrir un jeune talent canadien tout droit venu de Montréal, Chico Russ. Alors ce chanteur R&B enchaîne déjà les bangers et fait régulièrement le buzz sur TikTok hein, grâce à ses mélos ultra efficaces. Et pour son nouveau single, il a fait monter la sauce depuis plusieurs semaines hein, allant même jusqu'à interpeller les plus gros noms du game pour qu'ils repartagent son morceau. Et si le titre vous dit quelque chose, c'est normal, il sample le classique Hooka de Young Thug et Tyga. Ça s'appelle Ride With Us, le nouveau Chico Russ. Et c'est ce qu'on s'écoute tout de suite sur nous.
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Retenez bien le blaze, il s'appelle Chico Rust, il nous vient de Montréal et on s'écoutait son dernier banger Ride With Us dans mon drop aujourd'hui. Et vous avez reconnu Sample Equipe ? C'est Hoka de Young Thug et Tyga, on s'écoute un extrait. A très vite l'équipe pour la suite du bon son sans pub sur Move.

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ça marche toujours autant hein, pour PLK. On s'écoutait Pocahontas un instant sur Move. Et j'espère que tout va bien pour vous en ce mardi matin, les amis. On va se retrouver dans quelques petites minutes pour la suite du Wake Up Nick. Je compte sur vous pour être au rendez-vous. On a juste le temps d'écouter la grosse connexion 9-2-I de l'époque, C-Boy, Benas et Damso. Ça sera Mobali et ça arrivera juste après Kiba, Ritikal et J Balvin. C'est I Love It sur Move. Et allez la France, hein. Kiba.

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3: 8h sur Move l'équipe, bienvenue, vous êtes avec moi, Serum qui vous accompagne dans le Wake Up Mix aujourd'hui et on part tout de suite avec 30 minutes de gros mix sur Move. Tout à l'heure on était en mode rap FR, merci d'ailleurs pour tous vos messages, vous pouvez continuer, ça se passe en DM ou en story sur mon Insta, DJ Serum, D-J-S-E-R-O-M, et on attaque cette nouvelle révolution par du rap US, hein. plutôt classique. Hein. Voici Busta Buzz, Busta Rhymes et son banger Aramoni, forcément, je vais vous faire la routine avec M.O.P. Yep, le remix, enfin bon, bref, c'est dur à expliquer. Laissez-moi plutôt vous faire écouter tout ça, laissez-vous porter. C'est le Wake Up Mix, les amis, bienvenue.
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Drake, Janis, Tête de Fuck Up à l'instant dans le Wake Up Mix. Et on est toujours dans cette deuxième partie. Dites-moi hein, si vous kiffez en DM ou en story sur Instagram. Vous m'envoyez tout ça. Didier Serum, D-I-S-E-R-O-M. Et pour la suite, on va se mettre en mode trap. Peut-être, ouais, sûrement jusque la fin de l'émission. Voici YC et Future. Le morceau, c'est Rack sur mon.

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1: Friend of foe, ami ou ennemi à l'instant sur Move, c'était ce classique de Jay-Z pour finir ce Wake Up Mix. J'espère que vous avez kiffé. Vous me dites tout ça en DM ou en story sur Instagram, DJ Serum, D-J-S-E-R-O-M. Et on va se retrouver en mode intégral d'ici 30 petites minutes, les amis. Je vous repasserai ces deux sessions, Rap FR et Rap US, donc, mais sans blabla, que du mix en une heure non-stop. Restez bien connectés à la suite du bon son Move sans pub. C'est juste après ça.
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0: RN Boy, Nono La Grinta, c'était avec moi sur Move. Je suis ravi de vous accompagner en ce jour férié, les amis. Hein, toujours avec le bon son sans pub. Je vous balance un morceau qui va vous mettre direct dans un bon mood. Hein. Beyoncé, Love on Top, c'est tout de suite après Tahiti. Voici Girlfriend sur Move.
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1: Et dans mon drop aujourd'hui, je vous fais découvrir un jeune talent canadien tout droit venu de Montréal, Chico Rust. Alors ce chanteur R&B enchaîne déjà les bangers et fait régulièrement le buzz sur TikTok hein, grâce à ses mélos ultra efficaces. Et pour son nouveau single, il a fait monter la sauce depuis plusieurs semaines hein, allant même jusqu'à interpeller les plus gros noms du game pour qu'ils repartagent son morceau. Et si le titre vous dit quelque chose, c'est normal, il sample le classique Hookah de Young Thug et Tyga. Ça s'appelle Ride With Us, le nouveau Chico Rust, et c'est ce qu'on s'écoute tout de suite sur nous.
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Retenez bien le blaze, il s'appelle Chico Russ, il nous vient de Montréal et on s'écoutait son dernier banger Right With Us dans mon drop aujourd'hui. Et vous avez reconnu le sample équipe ? C'est Hoka de Young Thug et Tyga, on s'écoute un extrait. A très vite l'équipe pour la suite du bon son sans pub sur Move. 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
7: Salut les amis, bienvenue sur Move. Si vous nous rejoignez, vous êtes avec moi, Sérum, empereur des Hauts-de-France qui vous accompagne, et on a passé le mode intégral. Alors fête nationale oblige, on va se mettre en mode rap français pour démarrer cette nouvelle heure de son. Après quoi, on ira faire un petit tour du côté des classiques rap US. N'hésitez pas à m'envoyer vos petits messages sur Insta si vous voulez me donner vos impressions ou me demander du son. Ça se passe en DM ou en story sur DJ Sérum, D-I-S-E-R-O-M. Les amis, c'est l'intégrale du Wake Up Mix. Ça repart dès maintenant, bientôt.
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0: J'aime bien comment ils finissent ce morceau. Le gros classique de Jay-Z, Friend of Four, produit par DJ Premier, pour finir cette intégrale du Wake Up Mix. Et j'espère que vous l'avez kiffé ce mix. Hein. Venez me dire tout ça sur Insta. Vous m'envoyez un DM ou une petite story sur DJ Serum, D-J-S-E-R-O-M. Et ça a été vraiment un plaisir de vous accompagner aujourd'hui, les amis. Et bon, allez, je voulais pas en parler, mais pour pas casser l'ambiance. Mais c'était l'avant-dernier Wake Up Mix aujourd'hui. Hein. Il nous restera celui de jeudi. Et après ça, un petit peu de vacances pour l'équipe. Et on vous laissera quand même avec les rediffs tout au long de l'été. Allez, portez-vous bien, passez une excellente journée et à très vite.
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0: Skyrock. Et dans mon drop aujourd'hui, je vous fais découvrir un jeune talent canadien tout droit venu de Montréal, Chico Russ. Alors ce chanteur R&B enchaîne déjà les bangers et fait régulièrement le buzz sur TikTok hein, grâce à ses mélos ultra efficaces. Et pour son nouveau single, il a fait monter la sauce depuis plusieurs semaines hein, allant même jusqu'à interpeller les plus gros noms du game pour qu'il repartage son morceau. Et si le titre vous dit quelque chose, c'est normal, il sample le classique Hookah de Young Thug et Tyga. Ça s'appelle Ride With Us, le nouveau Chico Russ, et c'est ce qu'on s'écoute tout de suite sur nous.
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0: Retenez bien le blaze, il s'appelle Chico Rust, il nous vient de Montréal et on s'écoutait son dernier banger Ride With Us dans mon drop aujourd'hui. Et vous avez reconnu Sample Equipe ? C'est Hoka de Young Thug et Tyga, on s'écoute un extrait. A très vite l'équipe pour la suite du bon son sans pub sur Move.
1: Et tantôt, le piano.

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3: 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Si vous nous rejoignez, vous êtes avec moi, Serum, empereur des Hauts-de-France qui vous accompagne et on a passé le mode intégral. Alors fête nationale oblige, on va se mettre en mode rap français pour démarrer cette nouvelle heure de son. Après quoi, on ira faire un petit tour du côté des classiques rap US. N'hésitez pas à m'envoyer vos petits messages sur Insta si vous voulez me donner vos impressions ou me demander du son. Ça se passe en DM ou en story sur DJ Serum. D-J-S-E-R-O-M. Les amis, c'est l'intégrale du Wake Up Mix et ça repart dès maintenant. Bienvenue.
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1: J'aime bien comment il finit ce morceau. Le gros classique de Jay-Z, Friend of Foe, produit par DJ Premier, pour finir cette intégrale du Wake Up Mix. Et j'espère que vous l'avez kiffé ce mix, hein. Venez me dire tout ça sur Insta, vous m'envoyez un DM ou une petite story sur DJ Serum, D-J-S-E-R-O-M. Et ça a été vraiment un plaisir de vous accompagner aujourd'hui, les amis. Et bon, allez, je voulais pas en parler, mais pour pas casser l'ambiance. Mais c'était l'avant-dernier Wake Up Mix aujourd'hui, hein. Il nous restera celui de jeudi, et après ça, un petit peu de vacances pour l'équipe, et on vous laissera quand même avec les rediffs tout au long de l'été. Allez, portez-vous bien, passez une excellente journée, et à très vite.
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1: Et dans mon drop aujourd'hui, je vous fais découvrir un jeune talent canadien tout droit venu de Montréal, Chico Rust. Alors ce chanteur R&B enchaîne déjà les bangers et fait régulièrement le buzz sur TikTok hein, grâce à ses mélos ultra efficaces. Et pour son nouveau single, il a fait monter la sauce depuis plusieurs semaines hein, allant même jusqu'à interpeller les plus gros noms du game pour qu'ils repartagent son morceau. Et si le titre vous dit quelque chose, c'est normal. Il sample le classique Hookah de Young Thug et Tyga. Ça s'appelle Ride With Us, le nouveau Chico Rust. Et c'est ce qu'on s'écoute tout de suite sur nous.
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0: Retenez bien le blaze, il s'appelle Chico Russ, il nous vient de Montréal et on s'écoutait son dernier banger Right With Us dans mon drop aujourd'hui. Et vous avez reconnu le sample équipe ? C'est Hoka de Young Thug et Taiga, on s'écoute un extrait. A très vite l'équipe pour la suite du bon son sans pub sur Move.
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2: La famille, j'espère que vous allez bien. C'est parti pour Open Mic sur Move. On est ensemble du lundi au vendredi de 16h à 18h. Il n'y a pas de jour férié. Nous, c'est tous les jours qu'on est là. On se met bien avec du gros son, des mix et des invités. On ne perd pas un instant avec le premier mix de l'émission.
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0: du son comme ça, c'est que dans Open Mic sur Move. Le prochain mix arrive à 17h30.
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0: On se met bien même les jours fériés. On va se mettre bien avec du gros son. On va écouter Kiba et J Balvin, c'est I Love It. Et juste avant, on va écouter le son d'Eren Boy, c'est Elle Voulait sur Move.

0: C'était le son d'Emma, plus rien sur Move.
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0: La suite du son, c'est avec Ty Girlfriend, c'est extrait de son nouvel album Joya qui est totalement disponible. Il déchire et Ty qui était passé dans les studios d'Open Mic. Si vous voulez voir l'interview, ça se passe sur les réseaux de Move, sur le TikTok, sur l'Insta. Il avait fait un pur live aussi. Juste avant d'écouter Ty qui est son hit Girlfriend, on va se mettre bien avec le son d'Eric The Architect, c'est No Doubt sur Move.

0: C'était le son de Tyke, Girlfriend sur Move.
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0: Continue de vous mettre bien ce 14 juillet avec le son de Soprano et Nino Musica. Et juste avant, on va écouter le son d'Opinard et Ino Casablanca.

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0: C'était le son de Soprano et Nino sur Move.
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0: Allez, direction Atlanta avec le son de Future, c'est Game Time. Et après, on écoutera le son d'Ozuna, c'est Millodeantes.

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0: C'était le son d'Ozuna, Mio de Antes sur Move.
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0: La famille, on est dans Open Mic et ouais, ça continue jusqu'à 18h. Il nous reste encore une heure à passer ensemble dans une demi-heure. Je vais passer derrière les platines pour vous mettre bien avec un pur mix. En attendant, je vous envoie du gros son. Je vais vous envoyer le son de Valiant My Turn et on commence 7h avec le son des Triangles des Bermudes. C'est à l'aise.

0: C'était le son de Valiant, My Turn sur Move.
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0: 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Sur Move, vous vous bien avec des purs classiques. On va écouter le son de Lloyd. Eh ouais, Lloyd à l'ancienne. Ça tue ça, Get It Shorty. Et juste avant, on se met bien avec le son de Wixo et La2S. C'est Prime. Et Wixo et La2S, ils étaient chez nous hein, dans Open Mic. Ils sont passés la semaine dernière. C'était du très lourd. Si vous voulez voir l'interview et le live, ça se passe sur le TikTok de Move et l'Insta de Move.

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0: Quel classique, c'était le son de Lloyd Get It Sorry.
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0: 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Allons, continue de se mettre bien avec le son de Georgia Smith et Wizkid, c'est Alive. Et juste avant, on écoute le nouveau son de Robin.

C'était le son de Georgia Smith, Alive sur Move. 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La suite du son, c'est avec Gradure et les L2B comme un chégué. Et juste après, on écoutera le classique de Ty Dolla $ign et Charlie XCX. Et Tinashe aussi, hein, elle est sur ce titre. C'est Drop That Kelly sur Move.

0: C'était le son de Ty Dolla $ign, Drop That Kitty.
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0: Dans moins de 5 minutes, on va se mettre bien avec un pur mix. Et ouais, je vais passer derrière les platines. Juste le temps d'écouter le nouveau son de Gambi. Et on écoute Quavo là. Ah ouais, ça fait du bien. Le son de Quavo, c'est Evin sur Move.

0: 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C'était le son de Gambi, René Kaovila sur Move. La suite du son sur Move, c'est en mix. Vous savez, il y a un mix à 16h et le deuxième à 17h30. Eh ben, on perd pas une seconde.
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0: Du son comme ça, c'est que dans Open Mic sur Move. Le prochain mix arrive à 7h demain dans le Wake Up Mix. Et ça sera avec Mago sur Kiki de Vitry et DJ Kimra va bien vous réveiller en musique. Un gros big up à Kinan à la technique. Nous, on se retrouve demain dès 16h. Mais restez bien connectés sur Move. Le gros son continue à 19h. Ça sera avec mon gars Dr. Juice. 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
2: Bonsoir et bienvenue à tous au cabinet du Docteur Juice, joyeuse fête nationale, j'espère que vous pétez le feu, petit jeu de mots avec les feux d'artifice, et si c'est pas le cas, ne bougez pas, ça le sera bientôt. On commence avec un titre incroyable, 1-800-Hit My Line de Steve Reeves.

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2: Bienvenue si vous nous rejoignez sur Move à l'instant. Vous êtes bien au cabinet du Dr. Juice. Joyeuse fête nationale. La playlist du soir est merveilleuse comme tous les soirs, me direz-vous. Je ne pourrai que vous répondre en toute humilité. Je sais. On continue avec Till I Stay So de Barley Pastable et Petit sur Move.

0: On vient d'écouter Joe Mambo avec le titre Doug et les Birds sur Move à l'instant.
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0: Mesdames, messieurs, Dr. Juice, c'est fini pour aujourd'hui. J'espère que vous avez apprécié la playlist de pépites du soir. C'était un plaisir, comme d'habitude, de la partager avec vous. Comme ça le sera tout autant demain à 19h pour un nouvel épisode. On se quitte avec Trevor Spita pour le titre Love Song. Prenez soin de vous et à demain sur Move.

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2: Bonsoir et bienvenue à tous au cabinet du Docteur Juice. Joyeuse fête nationale. J'espère que vous pétez le feu. Petit jeu de mots avec les feux d'artifice. Et si c'est pas le cas, ne bougez pas, ça le sera bientôt. On commence avec un titre incroyable. 1-800-Hit My Line de Steve Reeves.

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0: 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Bienvenue si vous nous rejoignez sur Move à l'instant. Vous êtes bien au cabinet du Dr. Juice. Joyeuse fête nationale. La playlist du soir est merveilleuse comme tous les soirs, me direz-vous. Et je ne pourrai que vous répondre en toute humilité. Je sais. On continue avec Till I Say So de Barley Passable et Petit sur Move.

0: On vient d'écouter Joe Mambo avec le titre Doug et les Birds sur Move à l'instant.
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0: Mesdames, messieurs, Dr. Juice, c'est fini pour aujourd'hui. J'espère que vous avez apprécié la playlist de pépites du soir. C'était un plaisir, comme d'habitude, de la partager avec vous. Comme ça le sera tout autant demain à 19h pour un nouvel épisode. On se quitte avec Trevor Spita pour le titre Love Song. Prenez soin de vous et à demain sur Move.

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